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1: Concert instrumental sous le titre d'Apothéose, composé à la mémoire immortelle de l'incomparable Monsieur de Lully. Lully, aux Champs-Élysées, concertant avec les ombres lyriques.

Omnipotens eterne Deus, qui beatus Christophorum, presbyterum et socius, Christo Regius, qui ad martyrium